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0: 10h, TU, midi, ici à Paris, le journal sur RFI.
1: Gilles Moreau.
0: À la une de ce journal, un vrai miracle. Bientôt 10 jours après la catastrophe dans l'Himalaya, les secouristes ont retrouvé vivants 2 ouvriers dans un tunnel où ils étaient prisonniers. 9 jours après, les personnes portées disparues sont encore très nombreuses. Elles se comptent par milliers, à suivre dès le début du journal. Au sommaire aussi, la campagne électorale bat son plein en Israël. Itamar Ben-Gvir, ministre d'extrême droite, mène une campagne d'une grande violence. En France, Emmanuel Macron préside une conférence nationale sur le handicap. Et en football, le championnat d'Espagne, début réussi pour le Real Madrid avec à sa tête un José Mourinho assagi. 9 jours après la crue dévastatrice à la frontière entre le Népal et la Chine, le bilan provisoire vient de passer à presque 1280 morts. Officiellement, les recherches se poursuivent, plus de 5600 personnes étant toujours portées disparues. On peut parler d'un miracle auquel plus personne ne croyait. Dans le nord du Népal, 2 ouvriers viennent d'être extraits vivants d'un tunnel dont ils étaient prisonniers. Nicolas Feldman.
2: Oui, c'est dans ces tunnels que des secours népalais aidés de spécialistes indiens, chinois ou sud-coréens concentrent ces derniers jours leurs recherches. 900 ouvriers qui travaillaient sur ces chantiers sont toujours portés disparus. Jusqu'ici, seuls quelques corps sans vie avaient été extraits, et donc ces dernières heures, le miracle a eu lieu. Cette vidéo diffusée par le ministère de l'énergie montre les opérations de sauvetage. Dans la pénombre, les secours avancent à la lueur des lampes frontales. L'un des 2 survivants, visage et corps couverts de poussière et de boue, est assis l'air hagard. L'autre, allongé sur une civière, est extrait 9 jours après la catastrophe. Les 2 miraculés sont présentés par les autorités comme 2 ouvriers, Sanjay Shah, 30 ans, et Kabir Maharjan, 45 ans. Tous 2 ont pu être évacués en hélicoptère vers la capitale Katmandou, où ils ont été hospitalisés et sont, nous dit-on, en bonne santé.
0: Nicolas Feldman, précisément, le bilan de la crue dévastatrice est passé au Népal à 1259 morts pour un peu plus de 5000 disparus. Les médias d'État chinois, eux, font état de 21 morts et un peu plus de 540 disparus. Israël annonce que la zone de sécurité occupée par son armée dans le sud du Liban est maintenant consolidée. L'armée israélienne a pris le contrôle d'une crête montagneuse qui servait de position stratégique au Hezbollah, le mouvement pro-iranien. En Israël, la campagne électorale bat son plein en vue des législatives du 27 octobre. Le ministre d'extrême droite Itamar Ben-Gvir, ministre de la Sécurité intérieure, mène une campagne d'une grande violence. Au cœur de son programme, davantage d'armes pour les Israéliens juifs et la peine de mort pour les Palestiniens accusés de terrorisme. Il a présenté hier un plan pour vider la bande de Gaza de sa population palestinienne. À Jérusalem, Frédéric Misla.
3: Le plan de 20 pages vise à faire partir de la bande de Gaza 250 000 Palestiniens la première année, 1,8 million en 7 ans. Le parti Otzma Yehudit, force juive, promet à ceux qui le veulent des aides, un logement. Au lieu de creuser des tunnels, il est temps de faire les valises, dit avec violence Itamar Ben-Gvir. Le chef du parti d'extrême droite est aussi ministre de la Sécurité nationale et tient souvent des propos racistes. Karina Tab, responsable de sa campagne pour la section francophone, assure que personne ne sera obligé à quitter Gaza.
4: On est évidemment pour que les Gazaouis qui veulent partir de Gaza, de leur propre chef, puissent partir et qu'on puisse les aider à partir. De force, non.
3: Mais, précise Karina Tab, les Gazaouis n'auront pas le choix.
4: Il n'y aura peut-être pas assez de place pour eux. Et confirmer notre sécurité et qu'il y ait assez de place pour eux, certainement ce sera compliqué.
3: Plusieurs pays sont prêts à accueillir ces Palestiniens, affirme Itamar Ben-Gvir, sans préciser lesquels. Le déplacement forcé de populations civiles est un crime de guerre au regard du droit international. Frédéric Misselin, Jérusalem, RFI.
0: Reform UK, le parti anti-immigration, tient son congrès annuel à Birmingham, dans le centre de l'Angleterre. Cet été, des polémiques ont affecté son leader Nigel Farage. Il est notamment visé par une enquête parlementaire portant sur un don reçu d'un milliardaire ayant fait fortune dans les crypto-monnaies. Lui et son parti ont malgré tout l'ambition de démontrer à ce congrès qu'il reste des prétendants sérieux au pouvoir. Les électeurs de Saxe-Anhalt, land de l'Est de l'Allemagne, sont eux appelés aux urnes dimanche pour un scrutin régional qui pourrait porter au pouvoir l'extrême droite, ce qui serait une première dans un état régional allemand depuis 1945. L'AFD, l'alternative pour l'Allemagne, est donnée largement favorite par les sondages, avec plus de 40% des intentions de vote. Elle annonce des changements radicaux si elle accède au pouvoir, parmi lesquels des expulsions de migrants, la rupture avec les médias audiovisuels publics, ainsi que l'apologie de la famille traditionnelle. France, Emmanuel Macron préside ce vendredi une conférence nationale sur le handicap, la 7e CNH. Elle rassemble, comme tous les 3 ans, l'ensemble des acteurs du secteur, ministres, élus, associations, entreprises. Son point d'orgue sera à la mi-journée le discours du président de la République. Cette conférence fixe le cap des politiques publiques du handicap sous l'œil attentif des associations. Je vous propose d'écouter Axelle Rousseau, coordinatrice du collectif Handicap.
1: Notre grande demande vis-à-vis de cette CNH, c'est que 2027 ne soit pas une année blanche, que ce soit avant les élections et après les élections. Donc il faut mettre en œuvre tout ce qui peut l'être avant et mettre en chantier tout ce qui pourrait être des priorités pour le prochain quinquennat, même si on sait qu'il va y avoir une nouvelle équipe gouvernementale. Nous, notre attente principale, c'est surtout de ne plus faire du handicap une variable d'ajustement budgétaire. Si l'objectif, tel que c'est annoncé lors de cette CNH, c'est de passer à une société pleinement accessible, alors il faut s'en donner les moyens. Il faut faire respecter les droits des personnes handicapées dans tous les domaines et ça demande une volonté politique, une véritable stratégie, un calendrier, des objectifs et évidemment des moyens. On veut vraiment que la politique du handicap et de manière générale la politique de l'autonomie soit une priorité politique pour la fin du quinquennat et évidemment pour le prochain.
0: La coordinatrice du collectif Handicap avec Aram Beng. En France toujours, un plan de soutien aux agriculteurs confrontés cet été aux canicules successives. 90% des départements français font face à un effondrement de la production agricole. Le gouvernement va débloquer plus d'1 milliard d'euros pour faire face aux conséquences de la sécheresse. Annie Genevard, la ministre de l'Agriculture, dit vouloir éviter les faillites d'exploitation en soutenant leur trésorerie grâce à une aide d'urgence, puis dans un second temps en les aidant à relancer leur production. À Paris, nouveau développement dans le scandale des violences sexuelles en milieu périscolaire. Une quinzaine de familles portent plainte contre la ville de Paris et son maire socialiste Emmanuel Grégoire, mais aussi contre sa prédécesseur Anne Hidalgo. Elles veulent savoir si ces responsables savaient ce qu'elles savaient des dysfonctionnements dans le périscolaire parisien et leur absence d'action supposée pour y remédier. On passe au football avec la 4e journée du championnat d'Espagne. En tête du classement, le Real Madrid est déjà à la lutte avec le FC Barcelone. Les deux clubs comptent 3 victoires en 3 matchs. Et ce soir, les madrilènes se déplacent sur la pelouse du Betis Séville et peuvent s'emparer provisoirement de la place de leader. Ce qui confirmerait un début de saison prometteur pour un club qui n'a rien gagné depuis 2 saisons. Le Real compte beaucoup sur le retour sur le banc de José Mourinho. À 63 ans, l'entraîneur portugais, personnage clivant, montre un visage assagi, un nouveau profil qui lui réussit. Et Cédric de Oliveira.
5: Le charisme est toujours là, avec l'ego boursouflé qui va avec. Mais lors de sa présentation, il y a quelques semaines, José Mourinho n'a lancé aucune pique à son auditoire. Pendant près d'une heure, ce sont des blagues, des sourires et même quelques confidences qui ont jalonné sa conférence de presse.
6: C'est sûr que je me sens plus tranquille, je me sens plus maître de mes émotions.
5: À Porto, Chelsea, Milan ou encore avec le Real Madrid, déjà il y a 15 ans, le volcanique Mourinho n'a pourtant laissé personne indifférent. Pour lui, dans le foot, les gentils ne gagnent jamais. Et à l'époque, il a donc désingué tout le monde, ses adversaires, les journalistes et même ses propres joueurs. Formidable meneur d'hommes, le Special One, surnom qu'il s'est lui-même attribué, s'est construit un palmarès vertigineux avant de souvent embraser ses vestiaires. À 63 ans, le Portugais s'évertue à casser cette image depuis son retour au Real, adepte désormais de la calinothérapie avec ses stars Jude Bellingham, Vinicius et bien sûr Kylian Mbappé.
6: Il est incroyable, il a écrit l'histoire lors de la dernière Coupe du Monde. Un joueur qui marque autant de buts dans une compétition, c'est pour l'éternité. Mais je le vois aussi déterminé à écrire l'histoire avec le Real Madrid.
5: Pour l'instant, tout va bien pour le Real qui a remporté ses 3 premiers matchs. Kylian Mbappé a marqué 4 fois. Mais au premier accro en Ligue des Champions, en cas de défaite lors d'un classico face au Barça, le mou pourrait se transformer à nouveau en dragon.
0: Cédric de Oliveira, donc Betis Séville, Real Madrid ce soir 19h temps universel. Le Barça lui jouera dimanche à Valence. En tennis, parmi les derniers résultats à l'US Open, la défaite sur le fil en 5-7 du français Alice, sorti au deuxième tour par Zverev, tête de série numéro 1. Enfin, la mort du cinéaste Tony Gatliff, figure de la culture gitane. Il avait réalisé une vingtaine de films, dont Gaggio, Dilo et Exil. Le réalisateur est mort à l'âge de 77 ans. Voilà, c'est la fin.

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0: Bonjour à toutes et à toutes. Nous sommes ravis de vous retrouver dans cette nouvelle émission des Plantes Vagabondes sur Radio G. Je suis Claudie, ingénieure paysagiste, conseil, médiatrice nature par conviction et vous accompagne durant la prochaine demi-heure dans un voyage immersif au pays des euphorbes. Car tous les vendredis pairs à 13h, nous partons en nature à la découverte de l'histoire, des légendes, du mode de vie et des usages des plantes sauvages. Dans cette émission, nous aurons le plaisir d'écouter la toute première chronique de Noël consacrée à la faune sauvage, justement intitulée « Nos voisins sauvages ». Elle nous parlera du merle et de gestes simples pour les accueillir dans nos jardins. Nous découvrirons la chronique paysanne de Laura, paysanne herboriste sur l'euphorbe et son pouvoir contre les taupes dans les jardins. Mais je ne vous en dis pas plus. Il est temps de partir à la rencontre des euphorbes, accompagnées du chant mélodieux du merle, des plantes qui offrent à nos regards une diversité de formes graphiques exceptionnelles, inventées par la nature au fil des évolutions des sols, des climats et bien entendu, des interactions avec les insectes. Une invitation à s'émerveiller de la diversité du monde végétal et, qui sait, peut-être une invitation à poser un autre regard sur ce qui est différent autour de nous. La famille des Euphorbiacées mérite à elle seule une émission. C'est une famille nombreuse, la 7e famille de plantes à fleurs regroupant plus de 2000 espèces. Très cosmopolite, elle s'est acclimatée quasiment à tous les milieux terrestres, excepté les régions arctiques et antarctiques. Ce qui ne devrait plus longtemps être une exception du fait du réchauffement accéléré subi par ces territoires. Cette particularité a fait que chaque genre s'est adapté morphologiquement au milieu colonisé et, vu de l'extérieur, il peut sembler un peu loufoque de mettre ensemble des végétaux aux formes si différentes, car elles peuvent prendre l'aspect de plantes succulentes, comme Euphorbia caput medusae, qui forment des tapis de protubérances vertes, ou Euphorbia canariensis, qui développe de hautes tiges anguleuses et succulentes, ou même Euphorbia resinifera, qui a donné son nom à toute la famille. D'autres euphorbes revêtent quant à elles des structures arborées, à l'instar de Euphorbia stenoclada ou Euphorbia ingens, appelées euphorbes candélabres, et présentes à Madagascar. Pourtant, une observation attentive permet d'identifier facilement des points communs. Avoir des feuilles vertes ou jaunes et produire une sève blanche toxique appelée latex. Certaines espèces tropicales revêtent une importance économique importante, comme l'EVA ou le manioc. Originaire d'Amazonie, l'EVA ou arbre à caoutchouc est en effet cultivé majoritairement en Asie, où est assuré 95% de la production mondiale de caoutchouc naturel. Au Liberia, en Afrique, existe la plus grande plantation de 400 000 hectares, propriété du géant américain du pneu Firestone. Quant au manioc, originaire d'Amérique centrale, ses racines et aussi ses feuilles en Afrique sont consommées en Asie et au Brésil. De la même façon que la pomme de terre, il constitue un aliment de base indispensable pour de nombreuses populations. Seules les racines de manioc doux peuvent être consommées telles quelles, comme fécule alimentaire. Les racines de manioc amer sont, elles, détoxifiées pour produire du tapioca. En Europe et en France, les euphorbes sont plutôt herbacées. Elles accompagnent les cultures cerclées et sont souvent considérées comme des mauvaises herbes. La plus répandue est l'euphorbe des jardins ou Euphorbia peplus. Cette plante annuelle discrète développe des tiges dressées un peu rougeâtres de 10 à 30 cm sur lesquelles s'insèrent des feuilles ovales pétiolées à la base et sessiles au sommet. Le printemps et tout au long de l'été, de minuscules et discrètes fleurs jaunes apparaissent à l'extrémité et sont regroupées en ombelles. Leurs fruits contiennent des graines hexagonales ailées, ce qui leur permet une dispersion par le vent. Les fourmis en raffolent et contribuent aussi à leur dissémination. D'autres euphorbes lui ressemblent, comme l'euphorbe réveil matin, dont le nom viendrait peut-être de la forme des feuilles rassemblées à l'extrémité de la tige qui évoque comme une tasse de thé sur sa soucoupe, et dans laquelle l'inflorescence symboliserait le thé que l'on verse. Qui a dit que la botanique n'était pas poétique ? L'euphorbe petit cyprès est, quant à elle, plus haute, puisqu'elle peut atteindre jusqu'à 80 cm. Ses feuilles fines, vert bleutées, regroupées au sommet, ressemblent aux aiguilles d'un rameau de cyprès. Son inflorescence jaune spectaculaire et graphique est très appréciée dans les jardins secs. Certaines jardineries la proposent en ornement. L'euphorbe épurge, quant à elle, tient son nom des propriétés purgatives de ses graines et colonise volontiers les friches et les abords d'habitation. Elle est très reconnaissable à ses feuilles vertes foncées, disposées par paires en croix tout le long de ses tiges, hautes et dressées, pouvant atteindre jusqu'à 1 mètre. Les grandes ombelles forment des fruits ressemblant à des câpres entourés d'une collerette. Nous avons le plaisir aux plantis d'observer toutes ces euphorbes. Pour cela, rien de plus simple. Il suffit de leur laisser des espaces libres ou poussés et d'observer. Pour mieux connaître les vertus des euphorbes dans le jardin, retrouvons Laura dans sa chronique paysanne.
1: Bonjour à toutes et à tous, ravi de vous retrouver dans la chronique paysanne, une chronique où l'on parle de plantes, celles qui nous accompagnent dans le jardinage ou dans les travaux paysagers, et qui souvent nous rendent bien des services. Aujourd'hui, dans les plantes vagabondes, nous allons parler de l'euphorbe, une plante sauvage, mais pas seulement. On peut aussi la croiser dans nos jardins. J'aime beaucoup l'euphorbe, c'est une plante d'un vert vif, parfois tirant sur le bleu, facile à reconnaître et très décorative. J'aime d'ailleurs l'utiliser dans les bouquets, pour son feuillage graphique et pour sa belle longévité en vase. Mais aujourd'hui, intéressons-nous à l'euphorbe antitope, aussi appelée herbatope, et de son nom latin, Euphorbia latiris. Son super pouvoir ? Éloigner les topes de votre jardin sans leur faire le moindre mal. Les topes peuvent parfois transformer un jardin en véritable champ de mine. Pour les éloigner sans cruauté, il existe des méthodes naturelles, comme planter de l'euphorbe épurge ou encore du ricin. Parmi les petites bêtes qui peuvent ruiner le travail des jardiniers, les topes figurent en bonne place. Ces petits mammifères fouisseurs creusent sans relâche, à la recherche d'insectes et de vers, et aménagent de multiples topinières. Certains produits chimiques promettent d'en venir à bout. Mais mieux vaut, vous le savez, privilégier les méthodes écologiques. Plusieurs plantes ont naturellement la capacité de repousser les topes. La plus connue et souvent la plus efficace est justement l'euphorbe épurge. C'est une plante vivace, aux longues tiges et aux feuilles charnues. Ses racines dégagent une substance que les topes n'aiment pas du tout. Elle rebrousse chemin avant même de s'en approcher. L'euphorbe a aussi l'avantage d'être facile à cultiver, sans soins particuliers et de produire de jolies fleurs jaunes à la fin du printemps. Comme il est difficile de se débarrasser des topes une fois qu'elles sont installées, mieux vaut agir en prévention. Plantez votre euphorbe épurge au printemps, dans une zone que vous souhaitez protéger, dans un sol bien drainé et en plein soleil. Creusez un trou assez profond pour ses racines et laissez la nature faire le reste. En quelques semaines, la plante s'épanouira et jouera son rôle de répulsif naturel. Vous pouvez aussi faire macérer ses feuilles et pulvériser cette préparation dans d'autres coins du jardin. Et si vous voulez diversifier vos plantations, d'autres végétaux peuvent aider. Le ricin, par exemple, efficace, mais à manipuler avec précaution, car il est toxique pour les humains et les animaux domestiques. La fritillaire, elle, est une excellente option. Ses fleurs en clochette s'intègrent très bien au jardin et l'odeur de ses bulbes fait fuir les rongeurs, top comprise. De la même manière, l'oignon et l'ail, avec leurs fortes effluves, sont de bons alliés contre ces petites fouisseuses. Voilà donc quelques pistes naturelles pour préserver votre jardin tout en respectant la vie souterraine. Merci de votre écoute et à très bientôt pour une nouvelle chronique paysanne.
0: Dans cette émission, nous aimons à partager avec vous un instant de poésie, car de tout temps, La nature est une source d'inspiration qui nous permet de donner du sens à nos vies, de prendre conscience de sa beauté et de sa fragilité. Pour célébrer le Forbes, nous allons écouter le poème de Jean-Henri Fabre, poème « Le Forbes et l'Amandier ». Cet Aveyronnais du XIXe siècle est sans doute le père de l'éthologie animale et de l'écophysiologie végétale. Pour faire simple, cet homme de science naturaliste et entomologiste est, selon Jean Rostand, un grand savant qui pense en philosophe, voit en artiste, sent et s'exprime en poète. Nous gagnerions aujourd'hui à ne pas ériger la science comme une forteresse du savoir et au contraire à l'irriguer de notre sensibilité et de notre créativité. Écoutons-le. De la torpeur de l'hiver, si rude pour les pauvres, le forbe déjà se réveille et craintive, elle montre le nez à travers les broussailles pour voir à son entour, malicieuse avisée, si les gelées blanches et les bises des coteaux sont finies. Tant que, dans le ciel bleu, des nuées cramoisies couvent le soir la gelée blanche, tant que ne sont pas crevés les soufflets du froid, prudente, elle n'ose pas. Peut-être trop tôt venue, déployer sa pousse crochue et relever sa tige droite. Mais, dans un tas de pierres qui donnera toiture à ses fleurs noirâtres et puantes, front penché, elle attend, les pieds dans une couche de menue pierraille. Cependant, oublieux de prudence, voici que soudain commence le fol enthousiasme de l'amandier. Nous sommes en février, il fait bon, et tout à l'heure il fera froid. Le soleil rit, et puis se couvre, il disparaît, revient, s'éteint. Alors, de ses boutons, l'amandier, le pressé, déploie les dentelles. Il se voile en communiante, il se fait nuage de coton. Mousseline d'argent qui, dans sa gloire, éclipserait le blanc de l'ivoire et qui, pour l'éclat n'a d'égal que la neige, velours de paradis, duvet tombé de l'aile de l'ange qui descend sur la terre, lui font merveilleux manteau. Et quand toutes ces fleurs blanches sont épanouies, quand la tête s'est arrondie en dôme qui frissonne à la brise du matin, rien d'aussi beau. On dirait alors une assemblée de fées magnifiques campées sous des tentes de satin. C'est la grande fête des champs. Mais qu'est-ce-ci ? Sauvage maître, le mistral se lève, furieux, glacial, il siffle, ronfle, met en pièces, écrase, déchire, tord le cou, meurtrit. Adieu les fleurs d'argent, les fleurs de paradis. Qu'en dites-vous ? N'est-ce pas une honte ? Quand le gueusard devant s'attaque, lui qui fait rouler les cailloux de l'accroc à l'élégante capeline de sapin blanc et mousseline de l'amandier ? Seigneur, préservez-nous du mistral. Fou généreux, tes fleurs si fraîches où s'amassaient les rayons de miel d'une nuée d'abeilles et que tu croyais faire bercer par le souffle amical de la brise, elles tombent en loques, les pauvres. Ah, je te l'avais bien dit, trop pressé tu étais. Cependant, le forbe, en son coin, du mauvais temps ne s'inquiète guère. Elle attend la méfiante, et sa pousse rougeaude, qui pend sous les feuilles, tant que le mistral hurle, ne haussera pas le nez en déroulant sa crosse. L'amandier sera sans amande, la Noël sans nougat, mais elle gonfle d'âpre laitage qui pleure de ses nœuds. En paix, elle épanouira la tête, et de beaux jours, elle aura de reste afin de mûrir ses coques vénéneuses. Si certaines euphorbes sauvages sont souvent jugées peu désirables, certaines, en revanche, se retrouvent en jardinerie, soit pour égayer nos intérieurs, à l'instar du poinsettia aux bractées rouges, originaire du Mexique et appelé aussi étoile de Noël. D'autres sont cultivées comme plantes ornementales. Parmi les plantes plébiscitées des jardiniers, nous retrouvons le forbe des bois, Euphorbia amygdaloides, qui supporte une situation plus ombragée et des sols plus frais. Très à la mode et très graphique, le forbe des garrigues ou Euphorbia caracas se plaît dans tous les types de sols et ne nécessite aucun arrosage. Elle affectionne les pieds de mur et anime de nombreuses ruelles comme celle de l'île de Ré ou de Noirmoutier. Lorsqu'une exposition ne lui convient pas, elle se ressème le plus loin, ainsi que nous l'avons observé dans la cour du plantis. Allez, je vous invite à une petite pause en chanson avec La Fille de Feu, interprétée par le duo Sarah Kurushich et Carmen Maria Vega, un excellent prétexte pour matérialiser le pont avec l'Amérique du Sud où l'on utilise le latex brûlant de nombreuses formes.

Vous êtes dans l'émission Les Plantes Vagabondes, l'émission 100% nature de Radio G sur 101.5 FM et nous partons à la découverte des euphorbes. Le latex contenu dans les tiges d'euphorbes peut provoquer des allergies ou de légères brûlures. Il est donc conseillé de ne pas les cueillir et surtout de ne pas se frotter les yeux. La présence de ce latex chez toutes les plantes de la famille est en fait un moyen de défense pour ne pas se faire manger. De nombreuses chenilles apprécient en effet leur feuillage et, pour s'en préserver, les euphorbes ont mis au point ce stratagème. Malgré cela, certaines se risquent à les dévorer, à l'instar de la chenille du sphinx des euphorbes. Tout système de défense finit toujours par être contourné, car la nature fait le choix de la robustesse et accepte donc de ne pas être efficace à 100%. Le coût en serait trop élevé pour l'euphorbe et ses prédateurs. Car l'euphorbe a besoin d'autres insectes pour sa pollinisation, par exemple. Les fleurs de toutes les espèces de cette famille sont très mellifères. En parlant des interactions de l'euphorbe avec les insectes, je vous invite à présent à découvrir la toute première chronique « Nos voisins sauvages » proposée par Noël. Laissons-la nous la présenter.

Bonjour, bonjour. Une toute nouvelle chronique des plantes vagabondes. On élargit les horizons de l'émission en parlant de nos voisins sauvages, oiseaux, mammifères. Quels sont ces animaux qui vivent tout près de nous? Je suis Noëlle Piquet, cueilleuse de plantes et aussi naturaliste, basée à La Jaillivon, au nord du Maine-et-Loire. Vous pouvez me retrouver sous le nom de Nature et Simple pour tout ce qui est animation nature et vente de tisane bio. Alors, pourquoi une chronique sur les animaux? Et pourquoi l'avoir appelé nos voisins sauvages? Pour ma part, je suis tombée en amour pour le vivant par l'observation animale, et notamment ornithologique, c'est-à-dire l'observation des oiseaux. Ils sont comme les plantes et les humains, des vivants sur la planète Terre. Chaque être a sa place dans ce vaste habitat. Et aujourd'hui, comme vous le savez, cet équilibre est malmené et littéralement menacé de disparition. Nous sommes tous logés à la même enseigne puisque nous sommes interdépendants. Ou plutôt, nous humains, nous sommes dépendants du reste du monde. Mais les autres vivants, eux, le sont moins. Je vous invite à lire la pensée de Paul Watson, militant écologiste depuis 50 ans. Il exprime très bien, de manière claire et sans équivoque, cet état de fait. Et nous avons par ailleurs aussi tendance à nous séparer du reste du vivant, à se penser au-dessus, à voir les plantes, les animaux comme de simples ressources à consommer, à contempler ou à exploiter. Par le mot même de nature, d'ailleurs, nous nous séparons du reste, comme s'il y avait la nature et puis nous. Ce mot est une invention européenne, il n'y a pas d'équivalent dans de nombreux pays, et en particulier chez les peuples premiers, qui se considèrent comme égaux des végétaux, des minéraux, des animaux. Un autre personnage, Philippe Descola, qui est un anthropologue, décrit très bien cette pensée. Voilà, donc cette introduction pour dire l'importance de décaler notre mode de pensée. Voir des animaux plutôt comme des semblables, nos voisins sur cette terre,

On l'entend tout au long de la journée au printemps et le soir, il élève sa voix et offre de magnifiques concerts au sommet des arbres. On dit que le merle siffle, flûte, appelle ou babille. Le merle noir est un oiseau très répandu. Il est présent dans divers habitats, à la campagne ou en ville. Il est plutôt sédentaire dans notre région. Il ne migre pas ou partiellement vers le sud l'hiver. Il est très adaptable et pour lui, bah, les choses vont plutôt bien, sa population est stable. Alors, comment le reconnaître? Le mâle se distingue de la femelle par son plumage tout noir, avec un bec jaune-orangé et un cercle oculaire jaune. Donc c'est plutôt comme ça qu'on le connaît. Voilà, mais la femelle, elle est plus terne, avec un plumage marron clair et surtout des mouchetures sur la poitrine. Ils ont le même comportement tous les deux. Son bec est brunâtre et le cercle oculaire est peu visible, contrairement au mâle. Et les jeunes ont un plumage ressemblant fortement à celui des femelles. Voilà, et donc pour son habitat, bah, il niche communément dans les haies touffues, entre 1 et 3 mètres de hauteur, et placé sur une fourche d'arbres ou d'arbustes. Il apprécie les buissons denses, donc, et n'importe quel arbuste où il peut se mettre facilement à couvert. Il lui faut aussi des pelouses, hein, ou d'autres espaces dégagés pour la recherche de ses proies favorites que sont les lombriques. Il se nourrit également d'escargots, de limaces, d'araignées et de baies sauvages. Les enjeux qui le concernent sont variés. Il concerne bien d'autres espèces, hein, bien sûr l'agriculture intensive, hein, qui raréfie la source de nourriture, notamment les insectes, la disparition des haies, qui limite ses zones refuges et de nidification, la sécheresse, qui influe sur la quantité de nourriture. Alors comment bien vivre avec eux et même les aider un peu? Vous pouvez planter des haies denses, où ils pourront nicher et se nourrir de chenilles et autres insectes, planter ou préserver les arbustes à baies comme source de nourriture, donc les ronces, hein, pour les murs, le sureau, l'aubépine, les glandiers, aussi l'if. Il y a aussi des espèces ornementales qui peuvent être intéressantes, comme les cotonéastères et les pyragontas, voilà, qu'on n'aime plus forcément beaucoup, mais qui sont très appréciés des merles, les fruits. Voilà, donc je vous conseille aussi de les tailler, ces arbustes, de manière plutôt raisonnée, pour préserver leur volume et leur densité. C'est ce que préféreront les merles. Voilà, donc bah, je vous invite à vous asseoir et à l'écouter, ce merle, à l'observer sautiller, s'envoler, ce véritable ami qui vit tout près de nous, dans nos jardins. Merci pour votre écoute, vivant parmi les vivants, et à bientôt pour une autre chronique.

Les euphorbes européennes sont aussi utilisées pour leur propriété médicinale. Les euphorbes réveillent matin et épurgent, malgré leur effet comparable à celui du curare, sont utilisées au Moyen-Âge comme vésicatoires, c'est-à-dire qui soulèvent la peau pour former des ampoules, ce qui aurait les mêmes effets que les ventouses. L'euphorbe réveil matin, aussi appelé petit éclair ou herbe à verrue, doit ses surnoms à son latex très corrosif, pouvant provoquer des insomnies en cas d'ingestion ou d'application sur les yeux. C'est pour cette raison qu'elle est utilisée pour brûler les verrues. Les feuilles d'euphorbe épurge sont quant à elles utilisées pour effectuer des purges assez intenses, il faut avouer. Vous l'aurez compris, les euphorbes sont des plantes qu'il vaut mieux laisser pousser et admirer de loin. Quant à la symbolique de l'euphorbe, elle est liée à sa sève ardente, qui invite à réfléchir au paradoxe de l'existence, où le danger côtoie la guérison. Son pouvoir ambivalent, à la fois remède et poison, reflète la dualité de la nature. Son latex brûlant met en avant son pouvoir de protection face aux prédateurs. Sa capacité à survivre à des milieux variés et parfois extrêmes en fait un symbole de force et de persévérance. Du fait de ses formes multiples, elle nous invite à apprendre, à nous adapter en restant fidèles à notre essence. Les traditions spirituelles et religieuses du monde entier mettent en avant le pouvoir de son latex pour accompagner la transformation spirituelle et la purification. Un beau message en sorte pour nous guider dans les choix de nos existences et nous protéger. En guise de conclusion à cette émission, je partage avec vous cette citation de Emeline Lefebvre, spécialiste en symbolique et experte en psychologie. L'euphorbe, sentinelle du désert, nous murmure les secrets de la résilience. Sa sève, nectar d'éternité, coule en nos veines, nous rappelant que la force

Dans le grand livre de la nature, les pages racontent l'histoire de la vie qui triomphe toujours. 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
2: Merci d'écouter RFI. Il est 18h à Paris, 1h de plus à Kiev, 16h en temps universel.
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2: La Russie a de nouveau attaqué Kiev, la capitale ukrainienne, cet après-midi. Et cette fois-ci, sa cible n'est pas n'importe quel bâtiment. Un drone a touché le bureau du chef des services de sécurité ukrainien. J-2 avant des élections surveillées de près en Allemagne, dans la région de Saxe-Anhalt. Le parti d'extrême droite AfD pourrait y gagner le pouvoir. Et les habitants d'origine étrangère y sont inquiets. Reportage dans quelques instants. Et des champs jaunes ravagés par la sécheresse, des animaux d'élevage qui ont souffert de la chaleur. L'été a été rude pour de très nombreux agriculteurs français. Le gouvernement lance un grand plan d'aide d'1 milliard d'euros. On commence donc ce journal en français facile avec cette attaque russe en Ukraine. Un drone a touché le QG du service de sécurité ukrainien à Kiev cet après-midi. Bonjour Mélissa Barra.
5: Bonjour.
2: Même après plus de 4 ans de guerre à grande échelle de la Russie contre l'Ukraine, l'armée russe touche rarement un bâtiment gouvernemental. Et celui qui a été ciblé aujourd'hui, c'est le centre des opérations spéciales que Kiev mène contre Moscou.
5: Le chef du service de sécurité ukrainien, Alexander Poklad, était visé par un drone russe. C'est ce qu'a affirmé sur le réseau Telegram le président Volodymyr Zelensky. Selon les médias ukrainiens, Alexander Poklad ne se trouvait pas à son bureau au moment de l'attaque survenue en plein après-midi. On ne sait pas à ce stade si parmi les 7 blessés se trouvent d'autres membres du SBU, la centrale de contre-intelligence située dans le centre de Kiev. Depuis 2 de ses fenêtres, en tout cas, s'échappait de la fumée noire épaisse. On considère que cette agence est au cœur des différentes opérations que l'Ukraine a menées contre la Russie. Des attaques, par exemple, contre des infrastructures d'énergie ou des assassinat contre des hauts responsables militaires. Volodymyr Zelensky dit avoir ordonné à ce même Alexander Poklad d'engager une réponse, je cite, « dès que possible et en miroir » avec celle subie par le SBU. Pour l'Ukraine, ce bombardement reflète un rejet de la diplomatie de la part des Russes. Elle intervient 2 jours avant la toute première visite à Kiev de l'envoyé spécial des États-Unis, Steve Witkoff, et de Jared Kushner, le gendre du président Donald Trump.
2: Mélissa Barra du service international de RFI. L'extrême droite pourrait-elle gagner le pouvoir dimanche dans l'une des régions d'Allemagne? Ça n'a pas eu lieu depuis la Seconde Guerre mondiale. Les électeurs votent dans 2 jours dans le Land de Saxe-Anhalt. Et le parti favori, c'est l'AfD, le parti pro-russe et contre l'immigration. Les sondages préoccupent les habitants d'origine étrangère rencontrés par notre correspondant Pascal Thibault dans la ville de Halle.
6: J'ai fait des conférences avec les élèves qui m'ont toujours posé la question, est-ce que vous pensez que nous pouvons rester encore dans ce pays?
7: Karamba Diaby vit à Halle en Saxe-Anhalt depuis environ 40 ans. Ce Sénégalais d'origine a été député social-démocrate au Bundestag durant 12 ans. Sa permanence de député a dans le passé été attaquée et lui aussi a été la cible de l'extrême droite. Le Camerounais Herman, lui, n'a jamais été attaqué, mais s'inquiète malgré tout.
8: On a souvent observé que ceux qui appartiennent à ce parti politique ont généralement des tendances un peu plus violentes envers des étrangers.
7: La communauté étrangère s'interroge, comme l'explique Undula Dressler, elle-même d'origine mongole. Elle dirige l'ONU. ONG Lamsa, qui fédère les organisations de migrants dans la région.
9: Je déciderai après l'élection si je reste ou non. Je déciderai si je cherche ou non un nouvel emploi. Je verrai après le 6 septembre si j'ai un avenir dans la région. Je déciderai ou non de fonder une famille.
7: Pour Karamba Diaby, pas question de partir.
6: Non, moi je pense qu'il faut rester ici et ne pas donner l'impression qu'il y a des personnes qui vont quitter ce pays. Ce serait un cadeau pour l'extrême droite.
7: La population étrangère est pourtant essentielle pour le marché du travail dans une région vieillissante. Le secteur de la santé en est un exemple. Cette tendance va aller en s'accroissant. Pascal Thibault, Halle, RFI.
2: RFI, où on consacrera deux éditions spéciales à ces élections dimanche soir et lundi dans notre matinale. Plus au sud de l'Europe, les obsèques de Ratko Mladic, le boucher des Balkans, vont avoir lieu lundi matin à Belgrade, la capitale serbe. C'est son fils qui vient de l'annoncer. Des funérailles nationales pour le criminel de guerre mort en prison à La Haye. Les honneurs qui lui sont faits provoquent la colère de Bruxelles. La commissaire en charge de l'élargissement de l'Union européenne a annulé son voyage prévu la semaine prochaine en Serbie. On le rappelle, Ratko Mladic était en prison, notamment pour génocide et crimes contre l'humanité commis pendant la guerre de Bosnie entre 1992 et 1995. Crimes contre l'humanité, c'est aussi le mot employé aujourd'hui par le Haut Commissariat de l'ONU aux droits de l'homme. Il dénonce un possible nettoyage ethnique en Cisjordanie occupée lors du déplacement forcé de plus de 33 000 personnes qui vivaient dans trois camps du territoire palestinien à Jenin, Tulkarem et Nour Shams. C'était au début de l'année 2025 dans le cadre de l'opération Mur de Fer, 48 heures après l'entrée en vigueur d'un cessez-le-feu à Gaza. Il y a désormais au moins 120 morts au Yémen où les Houthis, le groupe allié de l'Iran, ont lancé hier une attaque contre les forces gouvernementales. D'après les troupes du gouvernement, les Houthis veulent prendre le contrôle des zones qui entourent le détroit de Bab el-Mandeb. S'ils y arrivent, ce serait une très mauvaise nouvelle pour le commerce mondial, car c'est l'un des points de passage stratégiques pour relier l'Asie, l'Afrique et l'Europe.
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2: Il n'a jamais fait aussi chaud à cette période de l'année en Espagne. Un nouveau record de température a été battu, 45,7 degrés Celsius hier à El Granado dans le sud-ouest du pays. L'agence météorologique espagnole l'a annoncé il y a quelques heures. Du jamais vu pour le mois de septembre, nouveau signe du changement climatique et de ses effets nombreux cette année dans le sud de l'Europe. Canicule, sécheresse, incendie. La France a également souffert et les conséquences sont lourdes pour les agriculteurs. Des dizaines de milliers de fermes sont menacées et pour les soutenir, le gouvernement français dévoile un grand plan d'urgence de plus d'un milliard d'euros, Pierre-Olivier.
10: A été exceptionnel, plan d'urgence exceptionnel. 1100 millions d'euros débloqués, principalement en faisant de nouvelles économies dans d'autres secteurs. Annie Genevard, ministre de l'Agriculture.
11: Plus d'un milliard d'argent public, c'est un effort très conséquent. C'est un effort que consent chaque Français pour son agriculture. C'est ça l'enjeu aussi, c'est la souveraineté alimentaire. Il faut produire de l'alimentation.
10: Une exploitation agricole sur 10 est menacée de disparition en France. Alors, en plus du milliard mis sur la table par l'État, le gouvernement appelle toute la nation à être solidaire avec les agriculteurs.
11: C'est le consommateur quand il achète des produits français et qui accepte d'acheter des légumes et des fruits qui sont pas tout à fait calibrés comme il en a l'habitude. C'est la distribution qui accepte de contenir l'augmentation des prix. C'est le système bancaire qui doit évidemment faire des efforts en la matière. C'est le système assurantiel également. Donc c'est un effort considérable de l'ensemble de la société française pour le soutien à nos agriculteurs.
10: Les agriculteurs estiment que cette mesure va dans le bon sens, mais le principal syndicat de la profession, la FNSEA, chiffre le coût des aléas climatiques de l'été pour l'agriculture à 5 milliards d'euros.
2: Les agriculteurs reçoivent donc un coup de pouce face au changement climatique. Au même moment, les écoles, elles, vont avoir moins d'argent que prévu pour rénover leurs locaux et mieux isoler les classes face aux températures extrêmes, on l'a appris aujourd'hui. Le grand plan annoncé fin juin par le gouvernement devait être de 136 millions d'euros. Il a été amputé, c'est-à-dire réduit, de 40 millions. Enfin, la tapisserie de Bayeux a été très légèrement endommagée lors de son voyage à travers la Manche. La ministre française de la Culture évoque la rupture de deux fils sur cette grande broderie du XIe siècle, longue de 70 mètres, mais il n'y a pas plus de dégâts selon elle. La tapisserie va être exposée au public à partir de jeudi prochain au British Museum de Londres, dans le cadre d'un prêt exceptionnel. C'est la fin de ce journal en français facile. Si vous voulez le réécouter...

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